0: 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Grâce beaucoup sous mon sauveur. Fali Poupa, bonheur parfait. Titi meuf à part dans Tokos. Et puis Roga Roga Roga Missine, Bolingo et Bominga. Voilà. Bah, 5 titres, voilà, mesdames et messieurs. Benga Bisso Sikoyo. Pesa Bisso Bavinayo par rapport. Il y a 5 chansons de Tchelibino. Opsa Bisso Osepe Nanzembo Nini. Je vous rappelle que nous avons un invité et notre invité est déjà là, le frère Christian Olongo, en tout cas Naye Togo Yemba, c'est-à-dire Boyokaga Yé Lokola Moïse Mbiye Ayemba Lora Moïse Mbiye Lelo Bozaba réponse. En tout cas, n'a invité Nabiso Yalelo. 090 10 47, 090 10 47, au Beni Bisso, au Pessi Bisso, à Vinayo, par rapport, il y a 5 chansons au Yoto, Tsikouche Nabino, 090 10 47, 090 10 47, aux abonnés, Frisel, au Beni Bisso, la 10 47. Alors, vous êtes en train de nous suivre de partout, vous êtes à Kinshasa, vous êtes à Brazzaville, nous avons appelé Bino, hein, titre Auto Tché Libino, donc Inosbi dans Earthless, grâce Bokoso, mon sauveur, Fali Poupa, bonheur parfait, et Titi, meuf à part, Tokos, Roga Roga, Bolingo et Bominga. Voilà ma 5 morceaux. Glody, Soki, auditeur Azali, donc on dit allô, bonjour.
1: Allô, bonjour, tonton Mike.
0: Bonjour, grand prêtre, comment?
1: Merci, bon dimanche à tous.
0: Merci, les trois donneuses.
1: Thomas.
0: Ah, Thomas. Danger. Alors, au qui va 5 titres?
1: Maroc en Union sur la Landa qui ont été frais. 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
0: autre.
1: Si c'est quoi l'album, notre c'est pris, on m'a cassé, mais. 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
0: ouais.
1: Plus de 10 titres va goumène à goumène mais ça va bon chanson aïe c'est sous vérité tout et
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1: deuxième chanson on est grâce on est un CP long ma casse le bas bâti à l'oignon surtout bonheur parfait des goumines aïe on a l'an d'un jour du jour au jour encore bisou va voir
0: aïe et ça tout encore bidon.
1: Merci beaucoup,
0: Dormouze. Mouze à la branche. Je sais pas toujours les trois Dormouze. Le bien haut. Titi, me fait pas. Nzebon et Boumi. On est ensemble. 090 10 47. Allô, bonjour. Bonjour, Dego.
2: Bonjour.
0: On vous appelle comment? Comment on a nous bengou à pied?
2: Mon nom, c'est Monsieur Pascal.
0: Monsieur Pascal. Oui, Monsieur Pascal, vous êtes dans quelle commune? Ah, ok, Monsieur Pascal. Alors, vous avez suivi les 5 chansons. Votre.
2: Bonheur parfait des Fali Poupa.
0: Ouais. Vous avez suivi les 5 chansons. Bonheur parfait des Fali Poupa. Né, c'est Pélicio.
2: Ouais.
0: Ah, ok.
2: XX Delirium.
0: Pardon?
2: XX Delirium, il a fallu du coup pas d'aime de se féliciter.
0: Ah, ok, ok. Merci infiniment, monsieur Pascal, depuis Mongafoula. Ah oui, restez branchés, parce que juste après l'émission, en tout cas, Tourtier Labino, 5 titres au Mubimba. Bourrio, comme en intégralité, pour votre plaisir. Allô, bonjour. 090 1047, 090 1047, au Bengio Koti en direct. Bonjour.
3: 1047.
0: Allô.
1: Allô.
0: Ouais, dis mieux volume, dis mieux volume. Il y a radio Nayo, s'il vous plaît.
1: Allô.
0: Ouais, allons déco. Dis mieux volume pour te combien. Bien. Comment on a nos Bengio Abi?
1: Monsieur Fabien
0: depuis Kimbanseke. Alors, monsieur Fabien.
2: on a fait un téléphone radio radio dans l'année mission on a terminé na est-ce que beaucoup bande boss hier pour appeler na ça la chose là.
0: Ah OK. Bon, c'est à dire quoi? Tu as 5 Zimbo hein, bah extrait ya Mickey touché innocent na Earthless nous avons à Sika grâce beaucoup sous nous avons à Sika mon sauveur et puis Fali Poupa bonheur parfait Titi me fait part Tokos et puis Rogaroga Bolingo Bominga yo au sepe na banze monini
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0: d'accord merci la zala branché juste après yoka titre no Mobimba. Voilà, 090 1047, faites comme les autres, au côté en direct, au PC, à vie d'ailleurs par rapport à ma cinq chansons de Tchébino, bah, extrait, à Banzebo, yo, Ikeron Nengenini, et Salio Nengenini. Allô, bonjour. Allô? Allô, Ndeko? La personne est partie malheureusement. 090 1047 ou bien encore au Bengi Bison à 1047 au côté en direct. Bon dimanche à tous qui nous suivent en ce moment. Bon dimanche partout où vous êtes dans le monde. En tout cas, Mbo Tenabino, vous êtes en ce moment branché. Salutations spéciales à celui qu'on appelle mon petit soldat Makasi Carmel Kabengi les Babi soldat donc Rosavanati. Bonjour, bon dimanche à toi. 090 1047 Kota Pessa Basile par rapport à la 5 chansons. Je vais rappeler rapidement Innocent B, Earthless, Sœur Grâce Bokoso, Bon Sauveur. Et...

0: Nice Bino. Et juste après l'émission.
1: Bon, je vais rappeler rapidement. On dit allô, bonjour. Allô, Fa Papi Kwaya. Oui, amen, Fa Papi Kwaya. Bougez-moi, Mouké Poto, encore bien. Allô? Ah, bah, mais Frère Papi Kwaya qui 090 1047. Je rappelle encore, cher ami, que nous avons un invité aujourd'hui. En tout cas, c'est les frères Christian Olongo, les fils de la réserve. Oui, billet. Ah, bah, mini là, Frère Moïse Billet, Pasteur Moïse Billet. Et, il est l'eau à l'obi. Ah oui, mané, mané, mané, donc Boyoka Siko projet d'ailleurs. En tout cas, ça sera sur cette émission. On a déjà, il est déjà avec nous. 090 1047. Au côté, au PC à vie là, par rapport à la 5 chansons. Une inspire dans Earthless. Grâce beaucoup sur mon sauveur. Fali Poupa, bonheur parfait. Titi me fait part Tokos et puis Rogaroga, Bolingo et Bomingai. Au Bengi, au Sali, au Pessi Avinao par rapport, il y a 5 chansons Oyo, Toche de Bino. 1047, c'est aussi le numéro, en tout cas, c'est notre numéro d'appel. Voilà, au Bengi, au Koti, au Fele, la 1047. Et, au Dingo Beng Abisso, au Bengi Abisso, on a 090 1047. Au Zalibana Boka, au Beng Abisso, on a 090 1047. Voilà. Alors, allô, on va dire allô, bonjour.
2: Allô, bonjour.
1: Oui, bonjour, papa. On vous appelle comment et c'est depuis quelle commune?
2: Bonjour.
1: Bonjour, papa. On vous appelle comment et puis dans la commune? Ou bien ils sont en commune?
2: Monsieur Fils, hein?
1: Monsieur Fils.
2: Monsieur Fiston.
1: Monsieur Fiston, ouais. Depuis Kimbanseke. Alors, Monsieur Fiston?
2: Kimbanseke.
1: Voilà. Oyo Kimbanseke, 5 chansons, va titre Toche Libino?
2: Oui, Nayo.
1: Ouais. Alors, au CP, il y a un CP.
2: Ouais,
1: le CP, il y a une autre. Ah, Earthless. Très bien. Merci infiniment, monsieur Inos, monsieur Fiston. Voilà, monsieur Fiston, Zala branché, Tikala branché. En tout cas, juste après émission, Touroche Layo, 5 chansons, Oyo, en fait, 5 titres, bien sûr. Et puis, Oyo, quand Inos B, sans problème. 090 1047, numéro Nabisso.
3: Cher ami auditeur, si vous nous appelez, tenez de diminuer un peu le volume.
1: Ou diminuer le volume à poste récepteur, na yo, pour que ça puisse faciliter au yo bien, tout retour à la thé, et au salabiso bien. On va rappeler pour la dernière fois, je pense on aura 2 appels encore, ou on va prendre un seul auditeur. Je rappelle les titres ici, c'était Inos B dans Earthless, Grâce beaucoup sous Mon Sauveur, et Fali Poupa, Bonheur Parfait, Titi me fait part dans Tokos, et enfin Roga Roga Roga Missine dans Bolingo et Bominga. Tozorara appelle Moko Yasuka. Et puis on va clôturer à cet instant. Je vous rappelle que après ici, donc ceux qui sont aussi ici, l'invité Oroyo Kobanze Monayo Mobimba na Afrique Radio, la radio de Hit Sans Limite. Voilà, 090 1047, numéro Yasuka Bobin Guisso. Et puis numéro on a numéro Yawana tous auditeurs mon kokaka Glody Calonge. Et puis on va clôturer cette liste. 090 1047. Allô, bonjour. La personne est partie. 090 1047. 090 1047. Allô, bonjour. La personne est partie. Voilà. Alors, chers amis auditeurs, je vous rappelle que notre invité est déjà là. Le frère Christian Olongo. Aza déjà. 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auditeur na sibino boland émission na bonzambe boland émission na concentration pour comprendre comment est-ce que frère Christian Longo azoye mbala groupe na groupe parfait en tout cas vous a la surpris na kaki bangwa on a balance mais non restez branchés. Alors, tout à l'heure, chers amis auditeurs, le chrétien, Bissotozo Koutana, na chapitre Les Rubis avec Maman Pala Omeunga. Donc, ceux qui, au Silici émission, les oies taximbangu, yaka, tout célébrer, comme on a dit, Mina Maman Pala Omeunga, tout à l'heure, au chapitre Les Rubis, na Katia, lycée Bosangani, venez. Tope Sanzambe merci. Bana baozo en classe mardi. Alors Tope Sanzambe merci. Toti gaba na boko Nzambe, ça sera très important. Merci à Glody Kalongi, Dieu merci Dinanga Jérôme Golou qui nous accompagne toute page publicitaire et on se retrouve juste après pour recevoir notre invité qui est le frère Christian Olongo.
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0: magnifique et aussi la cohésion excellente. En tout cas, ce qu'on peut applaudir très fort. Frère, je reçois pour vous frère Christian Olongo. On lui appelle affectueusement le fils de la réserve. Frère Christian Olongo est avec nous. Vous avez compris, hein, cher ami auditeur, c'est-à-dire Tangwazo Yemba au Kansarara, Isa Yemoko, pasteur Moïse Mbié. Vous avez compris, en tout cas, cher ami auditeur, qu'il est déjà avec nous, comme je vous ai annoncé en tout cas au début de cette émission. Nous allons recevoir aujourd'hui les frères Christian Olongo, à qui je dis déjà bonjour.
1: Bonjour, Mike.
0: Ah ouais, frère Christian Olongo.
1: Ouais.
0: Ah ouais. Merci infiniment, hein, pour votre patience et surtout pour votre.
1: Merci à vous. Je suis très content d'être là et j'espère que nous allons passer des très bons moments qui restera gravé, inoubliable. Pour la gloire du Seigneur.
0: Effectivement. En tout cas, frère Christian Olongo, ça fait un moment, hein, ça fait longtemps aussi, qu'il est au bon an un plateau boué. Peut-être c'est la deuxième fois. Alors, frère Christian Olongo, Batbal, Andor, Lilo, Tobé tapé, Lissolo, il y a frère Christian Olongo. Ouais, le fils de la réserve, le fils de la réserve, le fils de la réserve. Frère Christian Olongo, et qui est à Outarapi?
1: Ouais, frère Christian Long, un chrétien, enfant des dieux.
0: Ouais.
1: À Outa, dans la famille Nangaï, famille des six.
0: Ouais.
1: On a perdu un, père à son âme, et on nous sommes restés à cinq. Et je suis congolais, de père et de mère. Je suis né dans une famille chrétienne. Et Nassa et Laranzambe, Outa Boumouan en Nangaï, et puis Nazao Kobosa et Laé. Donc là maintenant, j'évolue avec le pasteur Moïse Mbié à Cité Bethel, dont je suis son fils dans la foi, raison pour laquelle même on m'appelle fils de la réserve. Donc frère Christian Yohana, et donc.
0: En tout cas, frère Christian Olongo, vous êtes au lobby avant tout à l'heure, vous avez commencé la musique depuis l'enfance.
1: Ouais.
0: Dites-nous un peu comment pour ça on est là. Parce que on se les dise, hein, la chanter d'abord, c'est d'abord un don. Soit ou ça la carrière musicale. Certes, il y a certaines qui font leur carrière, mais peut-être bazana don en athée. Mais yo ou bio lobby en moi, ça fait depuis, c'est depuis l'enfance. Dis-nous comment ça a commencé. Qu'est-ce qui s'est passé? Bou, on se retrouvait chanteur.
1: En tout cas, je commençais à servir Dieu. Na groupe Monco, en fait, la nouvelle, en fait, mon ancienne église EDV, église il y a apôtre Sikaté Naïd Jacques, paix à son âme. J'ai été dans la foule comme scout.
0: Okay.
1: Donc j'ai dansé pour la gloire de Dieu. Il y avait un groupe de danseurs, Bazobing à l'époque, scout. J'étais dans cette génération là et on dansait comme ça et après Naïkina. Na flamme wana yozeko matana moté ma prononcé l'anzambe.
0: Ouais.
1: Et partout je suis passé dans des églises na qui toujours jusqu'à mon ancien l'anzambe.
0: Mm.
1: Soit na chorale, soit na danse, soit quelque part na interprétation.
0: Ah, vous êtes un bon danseur, hein.
1: Ouais. En tout cas, je danse pour Dieu, hein, je danse. Ouais. Écoute, na divina ma moké, mais na bina vraiment.
0: Ouais.
1: Na bina ka. Alors, na koko évoluer vraiment mingi dans une nouvelle église méthodiste. Mm. Là où je commençais à chanter na chorale, na komiko Yemba, et on m'a découvert Kenazo Yemba parmi ma chantre, et puis Naoko m'a la responsabilité à groupe d'adoration comme président, dirigeant, et puis interprète, pasteur, et puis en même temps évangéliste. Donc j'ai servi comme ça dans la nouvelle église méthodiste, et après Naoko a conviction à Kokeneko développer, quoi, approfondir encore ministère Nangaya chant, parce que même là, dans la nouvelle église méthodiste, j'ai chanté dans les groupes Yamama Palao Meonga. J'étais principal.
0: En tout cas, Mama Palao.
1: Son principal, mais Banzem Neba Elohim, tout ça, Sotali, c'est ma voix qui est là.
0: Okay.
1: Bah, Dio, tout ça, la Wana, bah, cœur, je suis là. Et Nalinga qui n'a perfectionné encore, Nazina Susu, na Kota la Mozindo par rapport à connaissance et à musique. Bien que j'ai appris l'instrument saxo, à jouer la musique, à déchiffrer les notes, à déchiffrer la partition, à lire la partition, mais ça ne suffisait pas.
0: Ouais.
1: Don Nangezaki à Oyemba. Je me suis dit, donc, faut qu'il n'a rejoindre le pasteur Moïse Mbié. Donc, pour ça, on est acquis, j'ai prié Dieu, parce que dans mon ancienne église, j'avais mes responsabilités, je pouvais pas laisser comme ça, n'a qu'une cabo, un sentiment. J'ai prié Dieu, Dieu m'a autorisé à donner son aval, et je suis parti, depuis lors, je suis avec lui, et il m'a tellement enseigné, beaucoup impacté, il m'a beaucoup appris, et si j'arrive aujourd'hui à faire ce que je fais, le peu que je donne là, jusque là, le peu que j'ai donné, c'est par son canal aussi. C'est par son canal, parce que j'ai été à ses côtés, j'ai suivi
0: la formation.
1: J'ai suivi la formation.
0: Vous avez été formé.
1: Voilà, donc ce qui a fait que n'a développé, n'a perfectionné encore dans l'angaï.
0: Très bien.
1: Mais j'ai commencé dès le bas âge, depuis très longtemps.
0: Alors, déjà, vous avez dit tout à l'heure que aux Alakin Église, Moko, pour qu'il n'est pas pasteur Moïse Mbié, vous étiez allé comme chanteur. Ou pour Banoko Sambela, vraiment, la cité bête.
1: Donc, je suis allé pour Banoko Sambela d'abord.
0: Ok. Dans l'Ongo Église, Noyo.
1: D'abord pour Banoko Sambela. Et puis, deuxièmement, pour Banoko intégrer chorale. Ce qui a été fait, on a intégré chorale. D'abord, chorale et église. Okay. Et ensuite, après chorale et église, Noyo, ça la demande pour Banoko groupe, ce qu'il y a pasteur.
0: Ok.
1: Et c'est par là qu'il accepte qu'il n'aille.
0: Mais c'était quoi la motivation? Qu'est-ce qui t'avait poussé de quitter ton église? Tara, vous avez une église, non, vous voyez pas, éviter. Non, le moment, l'église, là, qui n'est pas pasteur.
1: Non, c'était juste les soucis à quoi s'est développé, à quoi s'est perfectionné, à quoi aller encore en avant.
0: Ok.
1: Vous voyez, c'était juste ça. Les soucis à quoi s'est l'anzame, le flamme, moi, et on sait l'anzame dans la perfection, dans l'excellence.
0: Mais maintenant, ça, il est déjà passé.
1: Oui, je le faisais, oui, je ne réfléchis pas, mais, à ces temps-là, Nazaki est un peu carré, en fait. J'étais un peu carré à ces temps-là, Batobola Nangaï, Tozaïkou dans la nouvelle église méthodiste, Baebi. Donc il y avait un style là, musique, Zalaïkouna, Ozaki vraiment carré. Même mon frère qui m'accompagne ici, Mathieu.
0: Okay.
1: Mazako Zoé, moi, Banzonding, pour la groupe adoration, Aebi musique, Tozaïkouna. Donc, Ezaki bien, ma bête, Ezaki bien, mais Ezaki à ces temps-là. Et moi, je voulais sortir du carré pour me développer encore. Et c'est ce qui a été fait.
0: Et comment s'est fait maintenant l'intégration dans le groupe du pasteur Oye. Pas un malamoro au côté choral. Est-ce qu'on intégration dans le groupe?
1: Ça n'a pas été
0: confiance.
1: Ouais, sincèrement, ça n'a pas été facile, mais Kananga Ezaki est exceptionnel.
0: Ouais.
1: Je sais pas, peut-être parce qu'on avait déjà tissé des relations avec les pères à l'époque, avec les passés Moïse Mbié, pendant que je travaillais au Grand Hôtel à l'époque. Je sais pas, peut-être par rapport à ça, mais moi, je pense que c'était la grâce des dieux. Quand je suis venu le voir, il m'a accueilli, il m'a accepté, et il m'a donné tout son amour. Il m'a accepté comme ça. Et puis, comme qui donc, ceux qui prestations, ils ont Christian ont participé.
0: Okay.
1: Je viens, j'assiste, toqué, tobeti, ma prestation, Belé, Tobetaga à l'époque, dans ma grand hôtel, dans ma Nzela, tout ça. Et Belé, donc, voilà. Mais, de l'autre côté, il y avait toujours moi Zala Nanou, je suis surpassé, j'ai tenu bon, et jusqu'à ce qu'aujourd'hui on parle d'une autre histoire.
0: De Christian Olongo, les fils de la réserve, comme on a fils de la réserve, et Outaïwa Pina, et puis ça qui est
1: fils de la réserve,
0: en tout cas, Ngaï, fils de la réserve, et puis qu'est-ce qui vous dit que Yon est fils de la réserve?
1: Ah, voilà.
0: Pour hasard, là, ma fille, c'est Belé. Hein?
1: Mais très bien. Aux autres, déjà, on a une partie de réponse. Voilà. Donc, Zanga Mokonde, dans le Baki Babé, un fils de la réserve, parce que je m'étais rendu compte que dans quatre églises d'Abisso, cité Bethel, c'est vrai, Jeanne, Bazali, ma organisation Zali, maman, tout ça. Mais j'étais en train d'observer d'autres églises. Au moins, on a Kuna Baba Naya Dadi. Kuna Baba Naya Papa. Bana y a prophète, les amis des prophètes, tout ça. Mais chez nous, presque il y en avait pas. J'ai dit, mais n'est-ce pas tout ça, boire l'église, autant bana la réserve, non? Ils sont tout bana.
0: Ah, ok, la réserve. De Zakayote.
1: Voilà.
0: Donc,
1: ma fils de la réserve, c'est Bélé, ma fille, ma fils, ça est Bélé. Mais ce que moi, j'ai pris quand même l'audace, y a qu'on mettre un mot en valeur, y a qu'on mettre un mot en exergue, que non. Je suis le fils de la réserve.
0: Dans ce monde, tu affiches Naya Komi, par exemple, hein, Jared, hein,
1: c'est Jared.
0: Jared, ouais. Voilà. Jared Pongo. Jared Pongo, tu fais le fils de la réserve.
1: Non, mais oui, c'est pas un problème. C'est pas un problème. Aujourd'hui, seulement, bon, je comprends, parce que personne n'avait le courage, soit l'audace, voyez, Mango Boy, je suis la fille de la réserve, soit le fils de la réserve, aux autres postés, aux autres salabots, personne peut-être avait le courage. Et moi, je l'ai fait. parce que je me disais dans mon assoignon ça l'angoté dans un fils biologique quoi spirituel un fils biologique t mais un fils spirituel je suis dans son alliance et c'est notre père à nous tous et moi je suis en train de les proclamer comme ça je suis le fils de la réserve alors ce mot nous soit saliango et au déranger ngaté mais c'est quoi comment les références même si on parle de la du fils de la réserve ou fils de la réserve bah mon aka maman Christian Long c'est ça aussi on a évité aussi les mâles ou défauts je sais pas
0: non c'est pas
1: voilà mais bah na
0: question des curiosités gaga il y a qui sonny gaga tant ou bien ayez gaga ben gaga tant baben gaga fils de réserve combien tant ou bien mission y est mon pasteur a réagi ça
1: mais je fais sa fierté parmi tous les enfants de Bethel je sais pas je ne peux pas m'auto-proclamer pendant le baquet non ngai ni naosa la nyonso non mais je fais quand même sa fierté partout je passe et il a des échos et il voit et les gens lui en parlent aussi donc je peux pas commencer à taper la poitrine sur ça c'est pas ça mon objectif mais seulement que il est mon copé même na concert mon tobeta qui na Belgique na dom de Bruxelles t'as à présenter ma musicien comme il tourne en Abyssinie c'est le fils de
0: ah wana ma foute mati
1: et comme il tourne en présenter c'est le fils de la réserve dans ma vidéo Isali ça m'avait fait plaisir ok naibi que non père aille bien ok
0: effectivement
1: je suis son fils donc voilà
0: et puis avant de tourner la page hein, en parlant du pasteur il vous a aussi honoré hein. Récemment, dans mon appel qui a brevé mon corps, c'était à l'occasion de quoi déjà
1: oui, voilà, Isaac qui brevé Zélos par rapport à dévouement Nangaï, excellence, par rapport à Missa Nansa, là, depuis que j'ai commencé. C'est vrai, à un moment, les gens disaient que non, Azotal, Azot, mon attaque qui pétait, mais ils l'ont observé.
0: Parce que Batman, le non, comment fils de la réserve, bah, Postaka était, fils de la réserve, Bimisinzembo. Non, justement, hein, pour Batman, le babon, fils de la réserve, Bimisinzembo, papa Tchata, que non, allez-y, abonnez-vous, tout ça. Rien.
1: Non, ce n'est pas ce que moi j'attends en tout cas. Ouais. Et c'est pas ça mon objectif. Mon objectif c'est que ce que je fais, et si m'amité ma batou, et pas mon batou, et puis le reste c'est Dieu qui élève. Ouais. Tu vois, c'est Dieu qui élève, c'est Dieu qui fait en sorte qu'il y ait dans ton camp la lumière et la lumière au Moutouma Koukan à monter. C'est Dieu. Donc, ceux qui n'ont pas dit que ma Kambouana, ils commandent ma distraction. Ouais. C'est pas le fait qu'on poste, on est l'accès que non, voilà tout ça, non. Aposta Abissopé, non, tant que Moussaka album. Ouais. Et quoi, disons, feature, on a besoin de la serre choisie, Aposta Abisso. Ouais. Donc, c'est pas ça vraiment mon objectif. Ouais.
0: Alors, fils de la réserve, vous avez commencé, frère Christian Longo, vous avez commencé votre musique avec, bien sûr, le pasteur Moïse. À un moment, fils de la réserve, tant que vous avez trop caché à Moïse, tant que vous avez trop Moïse, et que vous avez naïe, tout ça. Mais vous êtes maintenant auteur d'un album, avec vos chansons. Et comment ça s'est fait? La sortie de cet album, c'est dire voilà ce qu'on en sait là, carrière dans l'amour solo.
1: Bon, comme tu l'as dit, j'ai commencé avec les covers, les chansons du pasteur Moïse Mbié, et après, lorsque j'ai fini avec les séries d'interprétations, j'avais défini les interprétations, maintenant je dois me lancer, je vais me lancer avec mes propres chansons à moi. Et je savais que le moment viendra pour Erubima. Mais je ne savais pas quand.
0: Ouais.
1: Mais le Seigneur a fait grâce. Et Aliboso Ngolo et Bimi. Et Mi les featuring Nana Ser choisi et Bimi Kakangai. Et aujourd'hui, il y a Bombangai. Et puis Mwinda. Donc j'ai béni Dieu pour ses réalisations. Et je ne peux qu'être reconnaissant envers Dieu parce qu'il y a Nemutaza au socle. Et ma kamotou dans ça là. Et puis, il me t'en salle en grâce pour qu'on a réalisé tout ce que je suis en train de réaliser. Mais le meilleur reste à venir, c'est qu'il est plus spécial ou bien, ou soit très, très, très magnifique, plus que ça. Arrive.
0: Et comment ça se passe la promotion, comment ça se passe la réception y a ma public, est-ce que vous faites la différence entre quand vous interprétez, quand vous faisiez les covers et maintenant vos chansons, vos propres chansons à vous, est-ce que ou bien yon a qui pasteur Moïse Mbié.
1: Encore une fois, je bénis les seigneurs parce que bat bien.
0: Ouais.
1: Ce qu'on t'a même dans les commentaires de ma YouTube, na YouTube nanga Christian Long officiel. Tu verras les commentaires, il y a batuni bazo témoigner, bazo ko encourager, bazo ba kabeloge, tout ça c'est l'œuvre du Saint-Esprit, vous voyez. Moi je ne fais que faire ma part. Et le reste, c'est Dieu qui touche les cœurs, c'est Dieu qui bénit, c'est Dieu qui transforme, c'est Dieu qui guérit, c'est Dieu qui élève, c'est tout. Donc, on est à Moussala, il y a Saint-Esprit. Et donc, je ne peux que bénir Dieu parce que, bah, il y a bien ou bien.
0: Ouais.
1: Sur Otal même, bah, série, bah, interprétation, bah, cover, nanga, ça n'a jamais atteint 1 million de vues.
0: Ouais.
1: Jamais. Ok, on t'a la moyenne. Soukassoukina, bah, 30 000, si je ne me trompe pas, 30 000 vues, bah, 20 000, bah, 30 000. Mais, Ngolou, Tangweye, plus d'un million. Plus d'un million déjà, donc c'est quelque chose à louer et ouais. À dire merci. C'est un sujet, il y a adoration, il y a témoignage, parce qu'un artiste qui sort du néant, comme moi là, je sors du néant, et je n'ai pas de producteur, je n'ai pas quelqu'un peut-être à Rosalawana, à Zimbabwe, à Zimbabwe, non, je fais tout seul. Et voici, voilà les résultats, donc je ne peux que bénir Dieu pour ça.
0: Et votre timbre, c'est le pasteur Moïse Mbillé, votre voix, c'est le pasteur Moïse Mbillé, quand vous fermez les yeux, Ozoïmba Ngolouana, c'est, en tout cas, c'est le pasteur, les petits mots qu'il lance dans ses chansons, vous les faites aussi. Ça tue pas votre personne ou vous préférez garder ça?
1: Pas du tout. Je suis le fils de la réserve. Quand je dis fils de la réserve, donc il y a une partie
0: de mon père,
1: une partie de son esprit, de son style doit être attaché à moi parce que je suis le fils de la réserve.
0: Ouais.
1: Ça c'est un peu de deux. Timbre, comme tu l'as dit, oui, mais nuance est différente. Donc il y a Zaba Nyans na inga pe Zaba Nyans na nga et puis il y a Zara tellement costaud sur Kita et nga na Kita ma capacité donc différence ali moi clarté tout ça ezali mais timbre ayé je refuse pas parce que c'est mon mentor et j'apprends dans ses pieds à ses côtés et dans son école.
0: Ouais mais oui beaucoup qu'on a peur.
1: C'est vrai. Bon, c'est pas grave. Donc, Pierre Péba Koukanana Jésus. Hein. Donc, ce qui s'assemble, c'est ressemble.
0: Ah, ouais.
1: Donc, je vois pas le mal dans ça, en tout cas.
0: Alors, cher ami auditeur, vous avez compris, hein, notre invité, c'est bien le frère Christian Olongo, les fils de la réserve. Avec lui, nous allons passer des très bons moments. Frère Christian, je vais vous laisser chanter encore. Nautique et la Buno Boyumba, des chansons. Mm-hmm. Okay. Je sais que c'est excellent ce que vous faites. En tout cas, félicitations déjà pour les groupe, en tout
1: merci.
0: Cas, félicitations. Et voyez, bah, deux chansons, et on va se retrouver juste après, cher ami auditeur. Votre invité, en fait, notre invité d'aujourd'hui, est là pour vous, et Boyo Kasiko et Yembeli, ils ont le pasteur Moïse Mbillété, ils ont les fils de la réserve, frère Christian Olongo.
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